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1: Bonjour à tous, retour sur ce terrible accident dans l'Ardèche. 5 jeunes âgés de 17 à 20 ans ont perdu la vie sur les routes ce vendredi. Selon le bilan des premières investigations, le conducteur roulait excessivement vite sur une route étroite et sinueuse. Le parquet indique que le véhicule a fait une sortie de route avant de chuter d'une vingtaine de mètres et de s'embraser. Les 5 victimes originaires du Rhône cherchaient un lieu pour se baigner près de la commune de Sarah. 2 enfants entre la vie et la mort dans le Morbihan. C'est le bilan de cette violente explosion de mobil-home dans un camp camping du bord de mer. Les faits se sont déroulés vendredi soir. 4 enfants âgés de 8 à 13 ans ainsi qu'une femme d'une soixantaine d'années ont été blessés. Ils ont été héliportés au centre des grands brûlés de l'hôpital de Nantes. L'un des enfants est brûlé à 90% et 2 d'entre eux ont leur pronostic vital engagé. Selon la gendarmerie, une fuite de gaz a créé un appel d'air à l'ouverture de la porte du mobil-home entraînant cette forte explosion. Un obus découvert ce samedi en marge de la rave party dans le Cher. Depuis vendredi, des dizaines de milliers de festivals sont réunis sur un ancien terrain militaire proche de Bourges, un site très dangereux selon le préfet en raison de la présence d'anciennes munitions datant de la Seconde Guerre mondiale. Les démineurs sont intervenus dans la soirée. Selon les autorités, près de 17 000 personnes sont sur place. Dans le reste de l'actualité, l'Iran se dit prêt à reprendre la guerre contre les États-Unis. Téhéran affirme également être ouvert à la diplomatie pour mettre fin au conflit et assure que la balle est désormais dans le camp des Américains. Donald Trump, de son côté, a rejeté une nouvelle fois la proposition de relancer les pourparlers. Et puis un mot de foot, Lens dit peut-être adieu au titre en Ligue 1. Les 100 et or repartent de Nice avec le point du nul, un partout dans le cadre de cette 32e journée. Parmi les autres résultats, Paris bute à domicile face à Lorient. Dans un PSG remanié, Luis Enrique et ses hommes ont été tenus en échec de partout. Monaco s'est imposé 2-1 contre Metz, qui est officiellement relégué en Ligue 2. Enfin, Marseille lourdement battu à Nantes, 3-0. Très bonne journée à tous.

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1: Bonjour à tous, l'inquiétude grandit en marge de cette rave party dans le Cher. Un obus a été découvert à proximité du site ce samedi soir, nécessitant l'intervention des démineurs. La préfecture recense près de 17 000 participants sur ce terrain militaire à risque proche de Bourges. Le préfet du département a appelé à la plus grande vigilance. Sur place, les collectifs revendiquent entre 35 000 et 40 000 festivaliers. Deux sexagénaires tués par balle en Saône-et-Loire. Une enquête ouverte pour homicide après la découverte de deux victimes proche de Chalon-sur-Saône. Les faits se sont déroulés ce vendredi en fin de journée. À ce stade, les circonstances du drame restent inconnues. Au Moyen-Orient, l'armée israélienne confirme avoir ciblé un édifice religieux dans le sud du Liban. Selon l'association catholique française L'Œuvre d'Orient, il s'agirait d'un couvent dans le village de Yaroun. L'État hébreu affirme avoir mené une attaque contre une infrastructure terroriste dans la zone. Dans le même temps, Jean-Noël Barrot s'est exprimé, lui, sur X après l'agression d'une Française de confession chrétienne à Jérusalem. La victime a été poussée et frappée près du tombeau de David sur le Mont Sion. La sanction doit être exemplaire, a déclaré le ministre des Affaires étrangères. Il appelle à ce que cessent les actes anti-chrétiens en Israël. Donald Trump, lui, de son côté, annonce le retrait de 5000 soldats américains en Allemagne. Le locataire de la Maison Blanche a été contrarié par le chancelier allemand Friedrich Merz, qui a affirmé que les États-Unis se faisaient humilier par l'Iran dans le conflit. Le président américain reproche à l'Europe son manque de soutien militaire et pourrait donc retirer ses troupes d'autres pays comme l'Italie ou bien l'Espagne. Du monde sur les routes ce dimanche, bison futé hisse le drapeau orange dans le sens des retours. Des perturbations sont à prévoir en cette fin de week-end prolongée de la Bretagne jusque dans les Hauts-de-France en passant par les Pays de la Loire et l'Île-de-France. Et puis en foot, Lens accroché sur la pelouse de Nice. Les sangs et or ont été tenus en échec un partout chez les Aiglons. Peu de changement donc au classement. Lens reste à 6 unités du Paris Saint-Germain et réduit ses chances de titre. Très bonne journée à tous.

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1: Bonjour à tous. Il réclame du bon sens. Dans les colonnes de la Tribune dimanche, le Premier ministre Sébastien Lecornu appelle Total Energy à un plafonnement généreux des prix à la pompe. Une demande alors que le géant français des hydrocarbures a vu son chiffre d'affaires bondir de 51% au trimestre dernier grâce au conflit au Moyen-Orient. Dans le même temps, une grande partie de la classe politique demande une taxation des super-profits de Total Energy, notamment l'ensemble de la gauche et le Rassemblement national. Et pendant ce temps, Donald Trump indique qu'il va étudier un plan de Téhéran pour résoudre le conflit, mais il doute qu'il soit acceptable. L'Iran a transmis un plan de paix en 14 points à Washington via le Pakistan. Le vice-ministre des Affaires étrangères iranien a estimé hier que la balle était dans le camp des États-Unis. En France, près de 40 000 personnes étaient rassemblées cette nuit sur le site d'une free party géante dans le Cher. Elle se déroule sur un champ de tir militaire près de Bourges. La préfecture a annoncé hier soir que les démineurs avaient dû intervenir après la découverte d'un obus en bordure du site du Technival. La préfecture ne déplore aucun autre incident depuis vendredi matin, début du rassemblement. La France insoumise se réunit cet après-midi. L'ensemble des députés, eurodéputés et maires LFI doivent se retrouver en intergroupe pour travailler, selon l'objet des convocations, à la mise en œuvre du début de la campagne 2027. Jean-Luc Mélenchon pourrait être choisi comme candidat pour la présidentielle. Ce serait sa 4e candidature. Les sports, avec du foot. D'abord, le Paris Saint-Germain a été accroché de partout hier par Lorient. Lens avait l'occasion de mettre la pression sur les Parisiens, mais a concédé le nul à Nice, un partout. Notez aussi la victoire de Nantes 3-0 contre Marseille et celle de Monaco 2-1 à Metz. Les Lorrains officiellement relégués en Ligue 2. Et puis en tennis de table, entame parfaite pour l'instant pour les Bleus au championnat du monde. Après une victoire 3-0 vendredi contre Taïwan, les Français ont battu l'Allemagne hier 3-1. Rendez-vous dès ce soir face au Japon à 18h pour terminer premier de la poule. Très bon réveil à tous.

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1: Bélier, vous réagissez à l'emporte-pièce et montez sur vos grands chevaux sans raison apparente.
2: Taureau, recentrez-vous. Prenez de multiples précautions avant de vous engager dans une nouvelle voie ou de signer des papiers importants.
3: Gémeaux, vous êtes tellement confiant que vous ne verriez pas les écueils qui se dresseraient sur votre route. Soyez plus vigilant.
4: Cancer, faites de la prévention au lieu d'attendre le dernier moment pour vous soigner.
5: Lion, vous tirez sur la corde en ce moment. Vous devez vous reposer davantage et vous coucher plus tôt.
6: Vierge, le bon sens financier vous appartient aujourd'hui.
7: Vous prenez les décisions qui s'imposent pour rétablir la barre en votre faveur.
8: Balance, une romance pour une ou un étranger vous fait peut-être bien tourner la tête.
9: Scorpion, c'est le moment d'apurer vos dettes et de trouver des solutions pour vous remettre à flot sur le plan financier.
10: Sagittaire, à force de réflexion, vous trouverez l'idée lumineuse qui va vous permettre d'assainir vos comptes.
11: Capricorne, Mars vous insuffle tonus et dynamisme à profusion.
12: Vous bénéficiez d'un potentiel énergétique au top, alors profitez-en.
13: Verseau, c'est le moment ou jamais de mettre les pendules à l'heure de vos amours.
14: Poisson, votre vie sentimentale est en vedette.
15: Vous bénéficiez d'une conjoncture astrale qui vous permet de redonner du peps à votre romance.

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1: Et nous sommes le 3 mai aujourd'hui, nous fêtons les Philippe, Jean-Philippe et les Jackie. Et en ce 3 mai, je pourrais vous parler de la victoire du Front Populaire en 1936 lors des élections législatives. Ce rassemblement des forces de gauche mené par Léon Blum modifie le paysage politique et social français. J'aurais aussi pu vous parler de l'accord entre Paris et Londres en 1985 pour la construction du tunnel sous la Manche. Ou encore de la Pologne qui adopte sa constitution en 1791, la première mise en œuvre de manière démocratique en Europe. Mais le 3 mai 1987, la France est sous le choc après le suicide de Dalida à l'âge de 54 ans. La chanteuse laisse une note dans laquelle elle explique que la vie lui est insupportable. Dalida, star de son époque, de son vrai nom Yolanda Gigliotti, elle naît au Caire d'une famille d'origine calabraise. Mannequin, elle est Miss Égypte en 1954 et tourne dans plusieurs films avant de gagner Paris. Après avoir fréquenté les cabarets parisiens, elle est révélée lors d'une audition à l'Olympia. En 1956, grâce au succès international de la chanson Bambino, l'adaptation d'un succès italien, sa carrière part en flèche. Épaulée par Lucien Maurice, dont elle fut l'épouse pendant 6 ans, et par Bruno Cocatrix, Dalida enchaîne les succès les uns après les autres, notamment J'attendrai, Parole Parole avec Alain Delon, Gigi Lamoroso ou encore Il venait d'avoir 18 ans. Dalida a vendu un total de 85 millions de disques dans le monde. La citation du jour est signée de Dalida. On ne doit pas nous voler notre propre mort car elle fait partie de notre vie. Il est donc important de vivre aussi ce moment-là.

Bonjour à tous. Donald Trump affirme qu'il va étudier le plan de paix iranien. Téhéran a transmis un plan en 14 points à Washington par l'intermédiaire du Pakistan pour mettre un terme au conflit en une trentaine de jours. Ce plan prévoit notamment la réouverture du détroit d'Ormuz et la fin de toute opération hostile des États-Unis. Il repousse aussi les discussions autour du programme nucléaire iranien. Donald Trump dit douter que ce plan soit acceptable. Et pendant ce temps, les conséquences du conflit sur le prix des énergies continuent de se faire ressentir. En France, hier, quelques dizaines de pêcheurs, agriculteurs, artisans ou transporteurs ont manifesté en fin de matinée pour dénoncer des aides insuffisantes de la part de l'État. Dans la tribune dimanche, le Premier ministre Sébastien Lecornu demande à Total Énergie un plafonnement généreux des prix à la pompe et à faire preuve de bon sens. Le géant français des hydrocarbures a vu son chiffre d'affaires augmenter de 51% ce dernier trimestre avec le conflit au Moyen-Orient. Yaël Braun-Pivet se dit disponible pour parler du fond. La présidente de l'Assemblée nationale, dans une interview aux Parisiens ce matin, semble rejeter toute ambition présidentielle pour 2027, affirmant, je cite, « ne pas vouloir ajouter une candidature ». Elle dit être disponible en revanche pour bâtir un projet à l'échelle d'une majorité présidentielle et du socle commun. Prudence sur les routes aujourd'hui, en cette fin de week-end prolongée, vous allez être nombreux à prendre la route du retour. Bison futé, voie orange sur un large quart nord-ouest dans le sens des retours. Des perturbations et des ralentissements sont attendus dès la fin de matinée sur les grands axes et jusqu'en fin de soirée, principalement sur les autoroutes bretonnes et normandes en direction de l'Île-de-France. Les sports avec le foot. D'abord, trois sacrés champions de Ligue 2. L'Estac s'est imposé 4-0 contre Laval et évoluera en Ligue 1 l'an prochain. Une Ligue 1 que le FC Metz va quitter. Les Lorrains sont officiellement relégués après leur défaite contre Monaco en fin de match hier 2-1. Et puis en tennis, la finale des Masters 1000 de Madrid cet après-midi. Le numéro 1 mondial Yannick Sinner affronte Alexander Zverev, troisième au classement ATP. C'est à 17h. Très bonne journée à tous.

0: Goethe Maurier Bissam, bonne journée, bonjour tout le monde.
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2: Le sujet du jour est la médecine.
3: Une sinécure, est-ce une thérapie par le grand écran?
2: On ne dit pas la mentalité, mais l'amoureuse couchée. L'homosexualité est un choix de vie, mais V-I-T. L'hôpital est la prison de la santé. C'est pour ça que l'État y supprime des lits. Généralement, une cataracte atteint les yeux en cascade. Les Corses n'ont pas de soucis de cheveux, mais ceux de Calvi, si. Les chutes d'eau n'occasionnent pas de fractures. Les virus se communiquent par voie orale. Heil dich mit Kirschwasser, wenn selbst Zwiewasser nichts nutzt.
3: Guéris-toi avec du kirsch, si même l'eau bénite ne sert plus à rien. Aujourd'hui, 3 mai, bonne fête aux Jacques et aux Philippe.
2: Sin Philipp und Jakobinos, morts im Bur, großer Spaß.
3: Philippe et Jacques mouillés, joie du paysan retrouvé.
0: Goetherdain, bonne journée et naat fou.
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4: Ouais, j'avais le tout le plus attendu, hein.

tous. L'Iran s'est dit prêt hier à reprendre le conflit ou la diplomatie pour mettre fin à la guerre au Moyen-Orient. L'armée iranienne estime que la balle est désormais dans le camp des États-Unis. Un plan en 14 points a été transmis par Téhéran à Washington par l'intermédiaire du Pakistan pour mettre fin au conflit en 30 jours. Donald Trump annonce ce matin l'étudier mais douter qu'il soit acceptable. Jean-Noël Barrot s'est exprimé sur X hier après l'agression d'une Française de confession chrétienne à Jérusalem. La victime a été poussée et frappée près du tombeau de David sur le mont Sion. La sanction doit être exemplaire, a déclaré le ministre des Affaires étrangères. Il appelle à ce que cessent les actes antichrétiens en Israël. Il n'y a pas d'inflation alimentaire due à la crise au Moyen-Orient. Serge Papin l'affirme ce matin dans les colonnes de Ouest-France. Le ministre du Commerce et du Pouvoir d'Achat et ex-patron de Système U affirme que le gouvernement doit être transparent dans la façon dont il répond à la situation tendue des ménages français. Il a aussi rappelé la position du gouvernement français qui, derrière Emmanuel Macron, cherche l'apaisement dans ce conflit. La rave party se poursuit dans le Cher. Les organisateurs ont avancé les chiffres de 35 à 40 000 personnes présentes sur place cette nuit, 17 000 selon la préfecture. Le rassemblement se déroule sur un terrain militaire. Les démineurs sont intervenus hier après la découverte d'un obus en bordure du terrain où se déroule la rave party. La préfecture affirme cependant qu'aucun incident n'a eu lieu depuis le début du rassemblement vendredi matin. Les sports, l'Olympique de Marseille s'enfonce dans la crise. Les Phocéens se sont inclinés 3-0 hier après-midi à Nantes, avant-dernier de Ligue 1. Ce matin, les Olympiens sont 7e au classement et voient leur chance de disputer la Ligue des Champions l'an prochain s'éloigner. Et puis l'équipe de France de badminton en finale des championnats du monde aujourd'hui. Les Bleus, qui n'ont jamais remporté de médaille à l'échelle mondiale dans cette discipline, sont assurés d'en obtenir une en argent à minima. Ils ont battu l'Inde en demi-finale hier et affronteront la Chine ce soir à 18h, tenante du titre. Voilà pour votre actualité. Très bon dimanche à tous.

0: Goethe Morie Bissam. Bonne journée. Bonjour tout le monde.
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2: Le sujet du jour est la médecine.
3: Une sinécure, est-ce une thérapie par le grand écran?
2: On ne dit pas la mentalité, mais l'amoureuse couchée. L'homosexualité est un choix de vie, mais V-I-T. L'hôpital est la prison de la santé. C'est pour ça que l'État y supprime des lits. Généralement, une cataracte atteint les yeux en cascade. Les Corses n'ont pas de soucis de cheveux, mais ceux de Calvi, si. Les chutes d'eau n'occasionnent pas de fractures. Les virus se communiquent par voie orale. Heil dich mit Kirschwasser, man selbst zwiewasser nix nutzt.
3: Guéris-toi avec du kirsch, si même l'eau bénite ne sert plus à rien. Aujourd'hui, 3 mai, bonne fête aux Jacques et aux Philippe.
2: Sin Philippe und Jakobinos, morts im Bur, großer Spaß.
3: Philippe et Jacques mouillés, joie du paysan retrouvé.
0: Guter Dainole, bonne journée et nat fou.
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0: Bonjour à tous. 14 points pour mettre fin au conflit en 30 jours. C'est la proposition d'accord transmise par Téhéran à Washington, selon plusieurs médias iraniens. Téhéran indique que maintenant la balle est dans le camp des États-Unis. De son côté, Donald Trump a affirmé ce matin qu'il allait étudier un plan iranien, mais doute qu'il soit acceptable. En France, 17 000 teufeurs toujours présents ce matin sur un terrain militaire du Cher pour une rave party. Selon la préfecture, des milliers de personnes sont réunies sur le site depuis vendredi matin près de Bourges. Les démineurs sont intervenus hier soir après la découverte d'un obus en bordure du site du Technival. Il a été placé en sécurité et sera détruit ces prochains jours. Une cellule d'aide psychologique ouverte par la préfecture de l'Ardèche après l'accident de la route qui a coûté la vie à 5 jeunes vendredi après-midi. Leur véhicule a fait une sortie de route et a terminé sa course dans le bas d'un ravin. Les victimes étaient âgées de 17 à 20 ans. Hier, de nombreux hommages ont été rendus sur les réseaux sociaux. Une enquête est en cours mais évoque déjà une vitesse excessive sur une route étroite et sinueuse. Des analyses toxicologiques sont également en cours. L'indemnité carburant publiée hier au journal officiel. Le décret précise les conditions d'attribution de cette aide de 50 euros destinée aux travailleurs modestes utilisant leur véhicule pour se rendre au travail. Cette mesure avait été annoncée le 22 avril dernier par le gouvernement face à la hausse du prix des carburants depuis le début de la crise au Moyen-Orient. Le dispositif devrait être accessible sur le site impots.gouv.fr d'ici la fin mai. Les sports, avec du rugby cet après-midi, l'Union Bordeaux-Bègles reçoit les Anglais de Bath à 16h au Stade Atlantique en demi-finale de Champions Cup. Le vainqueur affrontera le Leinster en finale qui a éliminé Toulon hier 29 à 25. Et puis après plus d'un mois de coupure, le retour de la Formule 1 ce week-end avec le Grand Prix de Miami à la quatrième manche du championnat du monde. La course part à 22h ce soir et c'est Kimi Antonelli, pilote Mercedes, qui a décroché la pole position à l'issue des qualifications. Pour McLaren, Lando Norris, lui, a remporté la course sprint. Très bonne journée à tous.
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Et voilà, bonjour, bonjour à toutes et à tous. Eh bien oui, le temps a déjà passé très très vite et pourtant je suis à un moment dans les studios. Eh bien, bonjour à tous, je vous souhaite un très très très bon dimanche. Avec vous ce matin, c'est Mado, voilà, qui vous fait partager une heure d'accordéon. Et puis ma foi, je vous souhaite un très très bon réveil sur ces petits airs. Et ça fait toujours du bien, ça dérouille les rotules le matin de bonne heure. Enfin, les miennes sont encore pas dérouillées. Ça, je vous le garantis. Voilà. Eh bien, mon petit programme, hein, donc, tout comme tous les dimanches, eh bien, une partie accordéon jusqu'à 10h. De 10h à 10h30, ce sera un programme varié. Et on manquera pas, et bien après les dédicaces, à partir de 10h30, voire 10h15, car je quitterai les studios un petit peu avant ce matin. Je vous en dirai plus quand je vous donnerai les permanences. Voilà. Eh bien, sans plus tarder, hein, je peux déjà vous dire qu'on va continuer la musique, et surtout l'accordéon. Alors, on a Michel Pruvot, c'est la faute à l'accordéon. Et je vous donne le numéro de téléphone d'RCB, 03 88 97 89 39, pour vos disques demandés, les dédicaces. N'attendez pas trop longtemps, car je quitterai les studios à 11h30 ce matin, exceptionnellement. Allez, c'est parti avec Michel Pruvot.

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Et je saluerai les personnes qui viendraient seulement de me rejoindre. Allez, on va parler un petit peu de ce dimanche 3 mai. Eh bien, nous sommes la Sainte-Philippe. Alors, bonne fête aux Philippe qui sont à l'écoute. Et je souhaite à Philippe de la radio un très joyeux anniversaire, puisqu'il avait son anniversaire hier. Un gros bisou à toi, Philippe. Et pour toutes les personnes qui ont leur anniversaire aujourd'hui, eh bien, bon anniversaire à tous aussi. J'en fais partie. Voilà, alors notez bien, ça c'est une importante information, parce que Mado partira en congé. Donc je serai en congé du 9 mai au 23 mai, ce qui veut dire que je serai pas là deux dimanches, et je reprendrai mes programmes à la fête des mères le 31 mai. Voilà, pour la fête des mères, je serai de retour, je serai requinqué, et pourquoi ? Pourquoi je serai recaquée ? Eh bien, tout simplement parce que je vais voir si la mer est belle. Voilà. Alors ça, c'est toujours bien. Et je pense à Patou, à Patrick. Je pense bien sûr à Patrick et à Kiki, hein, puisque la mer est belle, ils la connaissent. Ils connaissent le bateau, ils connaissent le ticket. Enfin, ils connaissent pas mal de choses sur la mer. Il nous manquait des coquillages. Mais enfin, les amis, j'arriverai peut-être à le trouver ce coup-ci. Allez, allez. Alors, je vous donnerai encore l'information et j'arrêterai mes programmes aujourd'hui exceptionnellement. Bien sûr, il faut que je fête. Hein. Il faut que je fasse ma fête. C'est bien. Alors, on va partir tout de suite avec cette chanson qui est de circonstance. C'est Lisiane de Blois. Partons, la mer est belle. C'est eux qui me le proposent. Donc, je le fais. Bisous à vous.

mesdemoiselles, messieurs, c'est avec votre précieux concours que Sonia et moi avons pu réaliser ce premier disque que nous vous dédions avec toute notre sympathie et notre amour. Merci.

0: Et après avoir écouté Hubert et Sonia, le troisième âge, eh bien, il est tout juste 10h30.
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0: Eh bien voilà, comme je disais, ben la dernière ligne droite, puisque j'arrête à 11h30 et studio ce matin, exceptionnellement. Eh bien, on part en dédicace, il est 10h30, mais ça sera une petite heure. Allez, on va débuter avec Christelle. Christelle qui remercie Claudie de l'émission de vendredi et de samedi matin. Voilà, elle était très heureuse. Eh bien, c'est bien. Et merci, merci pour Claudie. Et elle le dédicace également pour toute l'équipe d'RCB. Et on écoute les Sweet People, J'y pense et puis j'oublie. Allez, gros bisous à toi.

Et de la part de Pierrette, c'est pour Robert, Kiki, Mado, Claudie, toute l'équipe d'RCB. On écoute Santa Rosa avec le titre « Je m'ennuie de toi ».

Et de la part de Mireille pour Laetitia, Jean, Timéo, Jojo, et qui remercie, elle remercie également Claudie pour ses émissions de samedi et vendredi, et également pour Kiki, Robert et toute l'équipe d'RCB. On écoute Kenji Girac, si seulement. Merci beaucoup Mireille, gros bisous à vous.

Et voilà, nous poursuivons dans nos dédicaces de la part de Nadou pour moi-même. Merci beaucoup. On écoute Foudel de Rino Lombardi. Et moi.

Et de la part de Jean-Marie pour Daniel, tous les auditeurs, Claudie, Mado et toute l'équipe d'RCB, on écoute Demis Roussos, Mourir auprès de mon amour. Merci beaucoup à toi. Ouais.

Et voilà, nous arrivons au prochain titre, et c'est de la part de Christelle, tout spécialement pour Claudie. Ah, elle adore les émissions. Ah, Claudie, que ce soit le vendredi, que ce soit le samedi, eh bien, elle adore. Voilà, c'est vraiment bien. Au moins, elle est à l'écoute. Eh bien, écoute, rien que pour Claudie, on écoute Robin Léon et son titre Mona Lisa.

Ah ben oui, ça bouge avec, avec Robin Lyon, ça c'est sûr. Allez, on va passer à Nadou. Nadou qui demande ce disque, eh ben Michel Thor, et c'est tout spécialement pour son ami. Et c'est sur un disque d'amour, une très belle chanson. Allez, Michel Thor arrive.

de la part de Kiki pour tous les auditeurs. Ah bah allez, on va écouter les Calimeros. Ah ouais, je sais qu'elle aime bien Kiki, elle aime bien le faire partager également. Eh bien, pour tous les auditeurs, de la part de Kiki, elle vous souhaite un très très bon dimanche. Et elle ne manque pas de vous faire de gros bisous et vous dit à bientôt.

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1: Et voilà, ben il est tout juste 11h. Alors comme il est 11h, eh bien voilà, je fais encore quelques petites dédicaces et je vous rappellerai le programme pour la suite. Allez, on va écouter Hansi et Hansi nous interprète Amor Mio. Et c'est de la part de Pierrette pour tous les auditeurs. Et c'est également de la part de Robert, Mado, Jojo. Et c'est pour Monsieur Otto et Paulette. En vous souhaitant un très très bon dimanche, les amis. Allez, je vous fais de gros gros gros bisous.

Et de la part d'Agnès, qui dédicace à tous les auditeurs et animateurs, ah ben, beau petit joli titre, c'est Trio. Je la cherche. Voilà. Avec Trio Musette, avec le titre Une fleur, une rose. Merci beaucoup à toi et bon dimanche.

Et voilà, et de la part de Claudie, on écoute Céline Dion. Céline Dion nous interprète l'hymne à l'amitié. Et c'est spécialement pour moi-même. Merci beaucoup à toi, Claudie. Eh bien, je te souhaite, et à ta petite famille, et également ben, un très très bon dimanche, et en me souhaitant un joyeux anniversaire. Merci beaucoup.

Et voilà déjà 11 heures passées de 15 minutes à la pendule. Et bien, c'est le moment pour moi de vous donner un dernier appel du service médical. 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Et voilà, et encore pour information, je ne vais pas vous lâcher comme ça. Alors voilà, je vous rappelle que les programmes s'arrêtent ce matin à 11h30. Et je pars en congé samedi, donc du 9 au 23. Mais je reprendrai les programmes à la fête des mères pour le 31 mai. Voilà, je serai parmi vous pour passer un moment agréable avec pour vous tous et surtout les mamans. Voilà, voilà. Alors, comme j'ai eu pas mal de dédicaces me concernant, eh bien, je vais sans plus tarder. Voilà, ça se fait pas trop, mais bon, je suis tout seul. Alors, on va passer au clin d'œil anniversaire de Mado.

0: Eh bien voilà, merci, merci beaucoup. Et voilà, le clin d'œil débute. Et on écoute sans plus tarder, eh bien, Agnès, dédicace ce titre, c'est ton anniversaire. Ben oui, on va faire la fête. Hein. Voilà, on va en profiter. Comme je disais à une auditrice ce matin, même une animatrice, je préférerais retourner mon âge, j'aurais moins de bougies sur le gâteau. Merci Kiki. Je rigolais, mais c'est très bien, c'est une bonne idée. Bon, allez, on va écouter cette chanson. Merci à toi, ma poule.
1: Et on va pas faire de discours.
0: À Patrick également.
1: Cours, hein. Mais aujourd'hui, c'est ton anniversaire.

Bon, ben voilà, tout est dit dans la chanson. On va faire la tête, la fête, on va pas la manquer. Eh bien, là, on va écouter Frédéric François en duo avec Jean-Baptiste Guégan. Et c'est juste un peu d'amour. Et c'est de la part de Kiki et Patrick pour Mado. Eh bien, merci beaucoup à vous deux. Je vous souhaite également un très, très bon dimanche. À

Bah, Johnny Hallyday, encore et toujours, puisque Mado, elle est bien forte sur Johnny Hallyday. Eh bien, c'est de la part de Joël, Jean-Marie, Daniel, pour me souhaiter un joyeux anniversaire. Et on écoute Johnny Hallyday à nouveau, avec son titre « Et maintenant ». Merci beaucoup à vous.

Et voilà, et la chanson suivante, c'est Si j'étais charpentier. Ah, ben oui, ça, c'est quand même les années 66-69. Et c'est de la part de Jojo, ma voisine. Merci beaucoup, ma Jojo. Allez, on va se voir tout à l'heure. Et c'est pour me souhaiter un joyeux anniversaire. De gros, gros bisous. Allez, on va se les faire réel tout à l'heure. Bisous.

voilà, et pour ma part, eh bien, pour remercier tout le monde, et bon, vous savez que je serai en congé et de retour, surtout le 31 mai. Voilà, pour la fête des mamans, je serai là, vous inquiétez pas. J'ai pris de l'avance, j'ai fait mon programme. Allez, ben, tout ce que j'ai à vous souhaiter, c'est très très bon appétit, un très bon après-midi, un excellent dimanche, une belle semaine. Demain matin, vous retrouverez Tamara à partir de 9h. Et puis, ma foi, les émissions bénévoles. Eh ben, les émissions bénévoles, c'est Claudie qui s'y colle de vendredi soir à partir de 19h. Et on a aussi Thierry à partir de 15h le samedi. Et puis, ma foi, ben, dimanche, vous suivrez les programmes qui seront mis en place. Il n'y a pas de problème là-dessus. Voilà. Alors, ce que moi, j'ai encore à vous dire, c'est surtout au revoir et à bientôt. Et c'est interprété par Silver Burlot. Allez, je vous fais de gros, gros, gros bisous à tous. Prenez soin de vous. Allez, gros bisous. Mais je vous fais encore passer les deux chansons traditionnelles, Rino Lombardi et Georges Hamel. Au revoir à tous.

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0: à tous. Du nouveau sur l'obus retrouvé hier sur les lieux de la Free Party près de Bourges, qui se tient sur un terrain militaire. Le projectile a été retrouvé le long de la départementale 102 et placé en lieu sûr par les démineurs. Il doit être détruit dans les prochains jours, selon la gendarmerie. Ils étaient jusqu'à 40 000 hier au Technival. Le ministre de l'Intérieur doit se rendre sur place. Une cellule d'aide psychologique ouverte par la préfecture de l'Ardèche après l'accident de la route qui a coûté la vie à 5 jeunes vendredi après-midi. Leur véhicule a fait une sortie de route et a terminé sa course dans le bas d'un ravin. Les victimes étaient âgées de 17 à 20 ans. Hier, de nombreux hommages ont été rendus sur les réseaux sociaux. Une enquête est en cours mais évoque déjà une vitesse excessive sur une route étroite et sinueuse. Des analyses toxicologiques sont également en cours. Du monde sur les routes ce dimanche après-midi avec la fin du week-end prolongé du 1er mai et la fin des vacances scolaires pour la zone C. Alors soyez prudents, l'alerte bison futé tourne à l'orange dans le sens des retours sur les axes de la moitié nord-ouest du pays. En Ile-de-France, la circulation sera dense sur la 10, la 6 et la 13. Dans le reste de l'actualité, retrait militaire des Américains, levée du blocus naval sur les ports iraniens ou encore la levée du gel des avoirs iraniens. Voilà ce que demande l'Iran à Washington dans son plan en 14 points visant à mettre fin au conflit dans un délai de 30 jours. La balle est dans le camp des États-Unis, a déclaré le vice-ministre des Affaires étrangères. Donald Trump, lui, a affirmé qu'il étudierait le plan avant d'ajouter « Je ne peux pas m'imaginer qu'il soit acceptable. Les Iraniens n'ont pas encore payé un prix suffisant pour ce qu'ils ont fait à l'humanité. » Fin de citation. Et puis, on termine avec du rugby après la défaite hier de Toulon en demi-finale de la Champions Cup. C'est au tour de l'UBB de rentrer en piste. L'Union Bordeaux-Bègles, tenante du titre, affronte les Anglais de Bath. L'occasion de rejoindre Leinster en finale et de marquer l'histoire une seconde fois. Coup d'envoi à domicile à 16h. Voilà pour l'essentiel de l'actualité. Bonne journée à tous.
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1: Bonjour à tous, bienvenue sur les ondes de votre radio locale RCB. Vous le savez, chaque premier mardi et dernier mardi du mois, on vous donne rendez-vous avec Jean-Claude pour l'émission L'alcool, le vrai du faux. Bonjour Jean-Claude.
2: Bonjour Tamara, bonjour à tous.
1: C'est toujours un plaisir de te retrouver sur nos ondes. Et pour cette émission, eh bien, tu vas nous parler de cette fameuse boisson, le Red Bull. Alors, est-il dangereux pour la santé ?
2: Depuis qu'elle est arrivée sur le marché français, la boisson énergisante Red Bull fait polémique à cause de la taurine qu'elle contient. On va voir les intérêts, les risques et dangers et on fait le point.
1: Justement, dis-nous, qu'est-ce que la taurine ?
2: Alors, au-delà du fait que la boisson est présentée comme un stimulant de l'effort physique ou intellectuel, c'est l'un des ingrédients qu'elle contient qui pose problème, la taurine, un acide aminé qui booste le cerveau. Si son nom évoque le taureau, c'est en réalité parce que cet acide aminé a d'abord été découvert dans la bile du taureau. Mais en réalité, la taurine est un acide aminé que le corps humain peut fabriquer. On en retrouve aussi dans le cerveau, la rétine, les muscles. Pour être plus précis, la taurine est en réalité un dérivé de deux acides aminés soufrés, la méthionine et la cystéine, fabriqués par le corps humain et dont la structure est légèrement différente de l'acide aminé classique. Dans les boissons énergisantes type Red Bull, la taurine est d'origine synthétique. Contrairement aux rumeurs qui, à sa mise sur le marché, affirmaient que la taurine présente dans les boissons énergisantes était issue du sperme de taureau contenu. On trouve aussi de la taurine à l'état naturel dans l'alimentation et surtout dans les viandes et poissons tels que le maquereau, le saumon, l'agneau, le foie de bœuf, le lait et les produits.

0: agit sur les cellules cérébrales et peut avoir un effet stimulant.
1: Du coup, taurine et boissons énergisantes, quels sont les risques pour la santé ?
0: Au-delà du décor économique, l'aspect santé est toujours le même. Et au-delà de la taurine, c'est la teneur en caféine élevée de la boisson qui peut elle aussi induire un risque pour la santé. La taurine, c'est 1 g dans Red Bull, soit 5 fois la quantité que l'on peut trouver dans l'alimentation, est suspectée d'effet sur la thyroïde. On estime que la taurine consommée en quantité modérée, moins de 5 g quotidiennement, ne présenterait pas d'effet secondaire chez les personnes en bonne santé.
1: Il y a aussi des effets sur les reins.
0: Le gluconolactone, un autre ingrédient de la boisson, serait lui néfaste pour les reins.
1: Il y a aussi des effets sur la santé cardiaque, il me semble.
0: Une étude publiée dans le Journal of Amino Acids a établi un lien entre la consommation de boissons énergisantes et une anormalité des contractions du cœur. D'ailleurs, le Red Bull a longtemps été interdit au Danemark en raison de risques cardiovasculaires qu'il pourrait induire.
1: On parle aussi de l'anxiété et du stress.
0: L'ANSES, c'est l'Agence nationale de sécurité sanitaire de l'alimentation, de l'environnement et du travail, met en garde sur les effets indésirables qui peuvent apparaître chez certains individus à partir de 100 à 160 mg de caféine, soit 2 canettes de boissons énergisantes ou 2 à 3 tasses de café, les tremblements, l'anxiété, l'irritabilité ou la colère.
1: Et on nous parle aussi du Red Bull et de l'alcool. Qu'en penses-tu ?
0: Alors, il est déconseillé de consommer de l'alcool avec des boissons énergisantes. Celles-ci diminuent la perception des effets de l'alcool et peuvent donc entraîner une consommation excessive. Par ailleurs, même quand les boissons énergisantes sont consommées seules, il est recommandé de les boire avec modération. Alors, c'était une soirée comme beaucoup d'autres. Des jeunes entre 20 et 30 ans se retrouvaient pour fêter un CDI et un diplôme. Il y avait du punch et un repas de prévu. Un jeune homme de 26 ans avait apporté sa vodka Red Bull, ce qu'il a bu lors de la soirée. Vers 3 heures du matin, il est allé se coucher comme d'autres copains. Il parlait bien et ne se plaignait de rien. Des matelas étaient mis à disposition. Punch, donc pas de conduite. À 5 heures, quelques amis qui jouaient aux fléchettes en buvant coca et jus d'orange décidèrent d'aller réveiller 3 de leurs copains qui dormaient dans le salon, dont le jeune homme qui avait bu de la vodka Red Bull. À ce moment, le cauchemar commence. Leur ami était décédé. Incompréhension totale. Aussitôt, on appelle les pompiers et ensuite la gendarmerie arrive. Les jeunes soufflent dans les tuyaux test. La plupart avaient 0 degré d'alcool. Certains avaient fumé un peu d'herbe, comme dans 80% des soirées en France. Bien sûr, ce n'est pas bien et c'est illégal. Garde à vue pour les 11 personnes présentes sur place. Normal, il y avait décès, donc enquête. Autopsie, le résultat tombe. Le médecin légiste est formel, absorption de vodka Red Bull, trop d'apport en taurine et glucuronolactone, trop d'excitant. On sait que l'herbe est illégale. De plus, en grande quantité, elle peut rendre paranoïaque et avoir d'autres effets nocifs. Par contre, le Red Bull, pourtant vendu dans le rayon limonade de tout supermarché, peut entraîner la mort. D'autant plus, il est associé à de la vodka. Nous ne devrions pas consommer plus de 2 canettes Red Bull nature par semaine. Ce jeune homme s'appelait Gildas, il est décédé le 2 novembre 2008 et il ne savait pas. Il faut aussi prendre conscience de la teneur élevée en sucre de ce type de boisson. Une canette de 250 ml de Red Bull, c'est 27 g de sucre, soit environ 5 morceaux de sucre. Pour ces raisons, la consommation de boissons énergisantes type Red Bull est déconseillée aux personnes souffrant d'épilepsie, de troubles de la thyroïde ou d'insuffisance cardiaque.
1: Alors, Red Bull, or notre Red Bull.
0: Inutile de diaboliser le Red Bull. C'est avant tout une formidable opération marketing qui a touché sa cible, les jeunes. On garde en tête qu'une consommation excessive pourrait générer à long terme des effets néfastes sur la santé, que la boisson est déconseillée aux femmes enceintes et aux jeunes enfants. On ne dépasse pas les 2 canettes par jour et on surveille du coin de l'œil son ado.
1: Alors, vous l'aurez compris, faites attention à cette boisson et surtout à la quantité ingérée, surtout à consommer vraiment avec modération. Merci beaucoup Jean-Claude pour cette nouvelle émission.
0: Merci, à bientôt.
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tous. Le décret a été publié au Journal officiel. Le gouvernement autorise le démantèlement complet de l'ancienne centrale nucléaire de Fessenheim dans le Haut-Rhin, signé de la main de Sébastien Lecornu, du ministre de l'économie et de la ministre déléguée en charge de l'énergie vendredi. C'est EDF qui se chargera de reconvertir ce site fermé depuis 2020. Le démantèlement devrait se terminer en 2048. Roland Lescure, ministre de l'économie, va recevoir les distributeurs de carburant à Bercy demain matin, alors que le Premier ministre encourage Total Energy à un plafonnement généreux des prix à la pompe. Selon sa déclaration dans la tribune du dimanche, le géant français qui a dévoilé son chiffre d'affaires sur le dernier trimestre en hausse de 51% compte tenu de la situation au Moyen-Orient. L'ensemble de la gauche et le Rassemblement national sont favorables à une taxation de ce super profit. Une réunion est également prévue mercredi entre les compagnies aériennes et le ministre des Transports. Jean-Luc Mélenchon serait-il officiellement déclaré candidat à la présidentielle? C'est la grande question alors que la France insoumise se réunit cet après-midi pour travailler, selon l'objet des convocations, à la mise en œuvre du début de la campagne 2027. L'ensemble des députés, eurodéputés et maires et les filles sont conviés. En cas de candidature, Jean-Luc Mélenchon ouvrirait sa quatrième campagne présidentielle. L'actualité, c'est aussi deux femmes d'origine soudanaise qui sont mortes en tentant de traverser la Manche. Toutes les deux à bord d'un small boat transportant 80 autres personnes. L'embarcation est partie de Neuchâtel-Ardelot dans le Pas-de-Calais avec l'objectif de rejoindre le Royaume-Uni. Le bateau s'est finalement échoué sur les plages. 17 personnes prises en charge, dont 3 en urgence absolue. Les deux victimes étaient âgées d'une vingtaine d'années. Il s'agit du troisième drame de la sorte en un mois à la frontière franco-britannique. Et puis en football, la suite de la 32e journée de Ligue 1 à suivre à 15h Lille-Le Havre, à 17h15 Strasbourg-Toulouse, Paris FC Brest et Auxerre-Angers, avant le choc entre les deux candidats au podium Lyon-Rennes à 20h45. Bonne journée à tous.

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1: Et nous sommes le 3 mai aujourd'hui, nous fêtons les Philippe, Jean-Philippe et les Jackie. Et en ce 3 mai, je pourrais vous parler de la victoire du Front Populaire en 1936 lors des élections législatives. Ce rassemblement des forces de gauche mené par Léon Blum modifie le paysage politique et social français. J'aurais aussi pu vous parler de l'accord entre Paris et Londres en 1985 pour la construction du tunnel sous la Manche. Ou encore de la Pologne qui adopte sa constitution en 1791, la première mise en œuvre de manière démocratique en Europe. Mais le 3 mai 1986, la France est sous le choc après le suicide de Dalida à l'âge de 54 ans. La chanteuse laisse une note dans laquelle elle explique que la vie lui est insupportable. Dalida, star de son époque, de son vrai nom Yolanda Gigliotti, elle naît au Caire d'une famille d'origine calabraise. Mannequin, elle est Miss Égypte en 1954 et tourne dans plusieurs films avant de gagner Paris. Après avoir fréquenté les cabarets parisiens, elle est révélée lors d'une audition à l'Olympia. En 1956, grâce au succès international de la chanson Bambino, l'adaptation d'un succès italien, sa carrière part en flèche, épaulée par Lucien Maurice, dont elle fut l'épouse pendant 6 ans, et par Bruno Cocatrix. Dalida enchaîne les succès les uns après les autres, notamment J'attendrai, Parole Parole avec Alain Delon, Gigi Lamoroso ou encore Il venait d'avoir 18 ans. Dalida a vendu un total de 85 millions de disques dans le monde. La citation du jour est signée de Dalida. On ne doit pas nous voler notre propre mort car elle fait partie de notre vie. Il est donc important de vivre aussi ce moment-là.

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1: Il est 14h.
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3: À tous, un rassemblement illégal s'est exprimé Laurent Nunez en visite dans le Cher. Le ministre de l'Intérieur a survolé en hélicoptère les lieux de la Free Party qui se tient depuis vendredi sur un terrain militaire, une zone dans laquelle personne ne rentre selon le ministre. 17 000 teufeurs sont encore présents ce dimanche. La jauge est montée jusqu'à 40 000 personnes au maximum. Hier soir, un obus a été découvert aux abords d'une route départementale adjacente au Technival. Les démineurs l'ont déplacé dans une zone sécurisée. Le projectile sera détruit dans les prochains jours. Je ne veux pas ajouter une candidature, s'est exprimée Yaël Braun-Pivet ce matin dans Le Parisien. La présidente de l'Assemblée nationale semble rejeter toute ambition présidentielle pour 2027. Elle se dit disponible en revanche pour bâtir un projet à l'échelle d'une majorité présidentielle et du socle commun. Dans le reste de l'actualité, la détention des deux militants de la flottille pour Gaza prolongée de 2 jours par le tribunal israélien. L'armée, elle, avait demandé 4 jours supplémentaires. L'Espagnol et le Brésilien ont été interceptés au large de la Grèce alors qu'ils participaient à une mission pour faire tomber le blocus sur l'aide humanitaire à Gaza. Ils sont accusés de travailler pour une association que l'État hébreu considère proche du Hamas. L'Espagne exige la libération immédiate de son ressortissant. L'Arabie Saoudite, la Russie et les 5 autres pays membres de l'OPEP se sont réunis ce dimanche. Une grande première après le départ des Émirats Arabes Unis, premier producteur de pétrole. L'Organisation des pays exportateurs de pétrole a décidé d'augmenter ses quotas de production à 188 000 barils par jour dès le mois de juin. En sport, c'est une médaille assurée pour l'équipe de France de badminton. Les Bleus se sont qualifiés en finale des championnats du monde par équipe hier en battant l'Inde 3-0. C'est historique. Pourront-ils aller encore plus loin en renversant la Chine, tenante du titre? C'est à suivre ce soir à 18h. Et puis on aura du basket masculin aussi avec la Betclic Elite. Bourg-en-Bresse, Saint-Quentin à 16h30 et Strasbourg-Monaco à 19h. Bon après-midi à tous.

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0: Salut les enfants.
1: Salut.
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à tous. Toutes les personnes qui sortent seront verbalisées, a annoncé Laurent Nunez, présent à proximité du site de la Free Party qui se tient encore dans le Cher. Des verbalisations pour participation à un rassemblement musical illégal et pour pénétration d'une zone militaire. Le bilan à ce stade, 33 blessés dont 5 gravement, 5 personnes placées en garde à vue et 2 obus retrouvés à proximité du site. Un Technival qui se veut revendicatif et porteur de messages politiques. Le choix du terrain n'est pas anodin, il s'agit d'une revendication antimilitaire sur le fief du ministre de l'Intérieur, originaire du Berry. L'occasion pour Laurent Nunez de réaffirmer la politique répressive du gouvernement, qui soutient notamment la proposition de loi de la députée Horizon, Laetitia Saint-Paul. Un texte qui prévoit la pénalisation de l'organisation de rave party en un délit, passible de 6 mois d'emprisonnement et de 5000 euros d'amende. Dans le reste de l'actualité, Donald Trump doute que le plan proposé par Téhéran soit acceptable. L'Iran a envoyé un plan en 14 points à Washington visant à mettre un terme au conflit au Moyen-Orient sous 30 jours. Il prévoit notamment la réouverture du détroit d'Ormuz sous certaines conditions, notamment la fin de toute agression américaine et le report des négociations autour du programme nucléaire iranien. Le président américain a tout de même indiqué ce matin étudier ce plan. Deux femmes d'origine soudanaise âgées d'une vingtaine d'années sont décédées en tentant de traverser la Manche. Toutes les deux à bord d'un small boat transportant 80 autres personnes. L'embarcation est partie de Neuchâtel-Ardelot dans le Pas-de-Calais avec l'objectif de rejoindre le Royaume-Uni. 2 millions de personnes sur la plage de Copacabana à Rio hier soir pour un show unique de Shakira, un concert gratuit devant une marée humaine venue encenser la pop star colombienne. En sport, la suite de la 32e journée de Ligue 1 avec le coup d'envoi de Lille-Le Havre. Hier, Monaco a battu Metz 2-1. Le club lorrain est officiellement relégué en Ligue 2 avec cette défaite. Bon dimanche à tous.

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1: Le sable au cœur d'une nouvelle batterie et au cœur de notre chronique innovation. Le défi aujourd'hui avec les énergies renouvelables, c'est leur irrégularité. Le soleil ne brille pas en continu, le vent ne souffle pas tout le temps et surtout on manque de solutions efficaces pour stocker l'électricité produite en trop. Pour répondre à ce problème, la société finlandaise Polar Night Energy teste actuellement une technologie étonnante, une batterie remplie de sable. Le principe repose sur quelque chose de très simple. Quand il y a un surplus d'électricité, on l'utilise pour chauffer du sable à environ 400 degrés. Cette chaleur est ensuite stockée dans une grande installation et elle peut être conservée pendant longtemps car le sable refroidit très lentement. Ensuite, cette énergie peut être utilisée plus tard, on peut s'en servir pour produire de la chaleur, par exemple pour chauffer des bâtiments, mais aussi pour recréer de l'électricité. Et c'est ça la nouveauté de cette version. On peut faire le trajet complet de l'électricité vers la chaleur, puis revenir à l'électricité. En termes de performance, le rendement pour retransformer la chaleur en électricité est estimée entre 30 et 35%, et si on utilise en parallèle la chaleur produite, l'efficacité globale du système peut atteindre environ 90%. Les avantages sont nombreux, le sable est disponible en grande quantité, il ne pollue pas, et le système émet très peu de substances nocives. Une innovation qui montre une chose, parfois les solutions les plus prometteuses ne viennent pas de technologies complexes, mais de matériaux qu'on a sous les pieds depuis toujours.

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0: quoi de beau à la télé pour cette soirée du 3 mai sur TF1, Le Diable s'habille en Prada, film avec Meryl Streep. Fraîchement diplômée, Andrea débarque à New York et décroche le job de rêve, mais elle doit assister à une tyrannique rédactrice en chef d'un prestigieux magazine de mode. Sur France 2, Bernadette, film avec Catherine Deneuve. Quand elle arrive à l'Elysée, Bernadette Chirac s'attend à obtenir enfin la place qu'elle mérite. Mise de côté parce que jugée trop ringarde, elle décide de prendre sa revanche en devenant une figure médiatique. Sur Arte, Donnie Brasco, film avec Al Pacino et Johnny Depp. Sur W9, Lucky, film avec Michael Youn. Sur France 3, Inspecteur Barnaby, lancement de la saison 25 de la série policière. Sur France 4, Du charbon dans les veines, pièce de théâtre. Et puis sur M6, Zone interdite, magazine présenté par Ophélie Meunier sur le thème déserts médicaux. Ils se battent pour vous soigner face à la pénurie de médecins. De plus en plus de Français finissent par renoncer à se soigner. Très belle soirée télé à tous.
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0: Bonsoir à tous. Trois jours après l'accident qui a précipité un bus dans la Seine, on en sait un peu plus sur la version tenue par la conductrice aux enquêteurs. En garde à vue, la jeune femme âgée de 25 ans affirme avoir confondu les pédales. Pensant appuyer très fort sur le frein, elle aurait en réalité visé l'accélérateur et foncé droit sur une voiture stationnée en bord de fleuve. L'hypothèse de la tentative de suicide a donc été écartée. La conductrice en formation a été libérée mais reste visée par une enquête pour blessures involontaires. À noter que personne n'a été blessé dans cet accident. Dans les colonnes du journal du dimanche, les parents du petit Émile prennent la parole. Fait rare, depuis 3 ans, leur fils était porté disparu en 2023 dans les Alpes de Haute-Provence avant que ses ossements ne soient retrouvés au printemps suivant. Marie et Colomban Soleil dénoncent la course au buzz et les innombrables violations du secret de l'instruction lors du traitement médiatique de l'affaire. Tout n'est pas justifiable par la liberté de la presse et la liberté de parole, écrivent-ils. Ils pointent notamment du doigt le livre du journaliste Valentin Doyen paru aux éditions Fayard. L'enquête menée par la section de recherche de Marseille est toujours en cours. Dans le reste de l'actualité, les dernières 24 heures ont été les plus meurtrières au Liban depuis le début de la trêve signée le 17 avril dernier. Au moins 40 morts recensées depuis hier selon les autorités libanaises. Le sud du pays est touché par des frappes israéliennes et l'État hébreu ne cesse d'envoyer des messages de prévention pour évacuer les villages ciblés. Ce dimanche, un nouveau mort et 8 blessés, dont 4 secouristes selon le ministère libanais de la Santé. Un point sport avec du rugby. D'abord, Montpellier qui s'est qualifié pour la finale de la Challenge Cup. Ils remportent leur billet en s'imposant 18-12 face aux Gallois des Newport Dragons, pendant que l'UBB tente actuellement d'accéder à la finale de la Champions Cup. Et puis en foot, on a 3 matchs à suivre dès 17h15. Strasbourg-Toulouse, Paris-FC-Brest et Auxerre-Angers. Avant le choc pour le podium de Lyon-Rennes ce soir à 20h45. Voilà pour l'info, bonne fin de journée à tous.
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1: Bonsoir à tous. Jean-Luc Mélenchon va-t-il annoncer sa candidature à la présidentielle de 2027? Le président de la France Insoumise sera l'invité du journal de 20h ce soir sur TF1. Les députés, eurodéputés et maires LFI se sont réunis ce dimanche à Paris pour mettre en œuvre le début de la campagne. Il s'agirait de la quatrième candidature de Jean-Luc Mélenchon pour les présidentielles. Plus de 200 personnes qui ont participé à une marche blanche cet après-midi dans les rues de Grenoble pour dire stop à la violence. Une réaction populaire après la mort de 3 personnes par arme à feu en l'espace d'une semaine seulement. La mi-avril, dans le cortège des familles de victimes, l'ex-champion de boxe Azzedine Miaoui, à l'origine de ce rassemblement, et la maire Laurence Ruffin. Tout n'est pas justifiable par la liberté de la presse et la liberté de parole. Ce sont les mots des parents du petit Émile dans les colonnes du journal du dimanche. 3 ans après, leur fils avait disparu en juillet 2023 dans les Alpes de Haute-Provence. Avant que ses ossements ne soient retrouvés au printemps suivant, Marie et Colomban Soleil dénonce la course au buzz et les innombrables violations du secret de l'instruction lors du traitement médiatique de l'affaire. L'actualité, c'est aussi Emmanuel Macron qui s'est entretenu avec le premier ministre irakien chargé de former le prochain gouvernement dans son pays. Et dans un post sur X, le président de la République affirme avoir demandé des réponses quant à la mort du soldat Arnaud Frion. L'enquête est toujours en cours pour connaître les circonstances de l'attaque du 12 mars qui a coûté la vie au major français et qui a blessé de nombreux autres soldats. Un nouveau navire attaqué dans le détroit d'Ormuz, selon la marine britannique. Aucun membre de l'équipage n'aurait été blessé. Et puis en sport, c'est une médaille assurée pour l'équipe de France de badminton. Les Bleus se sont qualifiés en finale des championnats du monde par équipe hier en battant l'Inde 3-0. C'est historique. Pourront-ils aller encore plus loin en renversant la Chine ce soir, tenante du titre? C'est à suivre dès maintenant. Voilà pour l'essentiel de l'actualité. Très bonne soirée à tous.

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0: Sur votre plateau télé ce soir, la mode, la politique et la santé. Le diable s'habille en Prada sur TF1, film avec Meryl Streep. Fraîchement diplômée, Andrea débarque à New York et décroche le job de rêve. Mais en tant qu'assistante de la tyrannique rédactrice en chef d'un prestigieux magazine de mode, elle va vite découvrir ce que le mot enfer veut dire.
1: Miranda Priestly, c'est la rédactrice en chef de Runway.
2: Donc vous ne lisez pas Runway?
1: Non. C'est une légende vivante.
2: Vous n'aviez jamais entendu parler de moi?
1: Non. On bosse un an pour elle et on a un poste dans tous les magazines qu'on veut.
2: Et vous n'avez aucun style, aucun sens de la mode?
1: Eh bien,
2: non. C'était pas une question.
0: Bernadette sur France 2, film avec Catherine Deneuve. Quand elle arrive à l'Elysée, Bernadette Chirac s'attend à obtenir enfin la place qu'elle mérite, elle qui a toujours œuvré dans l'ombre de son mari. Mise de côté parce que jugée trop ringarde, Bernadette décide alors de prendre sa revanche en devenant une figure médiatique incontournable.
3: Les gens vous trouvent ringarde.
4: Bonjour Madame Chirac.
5: Bonjour Molinier.
3: Froide. 19,8.
6: Bonjour madame.
5: Bonjour madame Chirac.
3: Austère, acariâtre, à égalité avec revêche.
5: Oui, bon, ça va, j'ai compris.
0: Zone interdite sur M6, magazine présenté par Ophélie Meunier sur le thème déserts médicaux. Ils se battent pour vous soigner. Face à la pénurie de médecins, de plus en plus de Français finissent par renoncer à se soigner. Personnel de santé et élus se battent pour faire reculer les déserts médicaux. Le diable s'habille en Prada sur TF1, Bernadette sur France 2 et Zone interdite sur M6. Très belle soirée télé à tous.

0: À toutes et à tous, un deuxième obus retrouvé sur le site de la Rave Party dans le Cher. Le terrain militaire occupé de façon illégale comporte des munitions non explosées représentant un risque de sécurité majeur. Près de 17 000 teufeurs sont toujours présents à la Free Party. Toutes les personnes qui sortent seront verbalisées, a annoncé Laurent Nunes, présent sur place. Technival, d'ailleurs, qui se veut revendicatif et porteur de messages politiques. Le choix du terrain n'est pas anodin, il s'agit d'une revendication antimilitaire sur le fief du ministère de l'Intérieur, originaire du Berry, justement. Dans l'actu aussi, Jean-Luc Mélenchon va-t-il se présenter une quatrième fois à l'élection présidentielle ? Le leader de la France Insoumise sera l'invité du journal de 20h ce soir sur TF1. Les députés, eurodéputés et maires LFI se sont réunis ce dimanche à Paris pour mettre en œuvre le début de la campagne pour 2027. Au Moyen-Orient, le détroit d'Ormuz reste figé. L'Allemagne exige de la part de Téhéran la réouverture de la route du pétrole. Un nouveau navire a été attaqué dans le détroit, selon la marine britannique. Donald Trump a annoncé qu'il allait étudier un plan de paix transmis par l'Iran, plan de paix en 14 points. Les gardiens de la révolution mettent la pression sur les États-Unis. Pendant ce temps, les bombardements d'Israël se poursuivent sur le sud Liban. On dénombre au moins 30 morts en 3 jours dans la région. Tzahal qui commande en plus 2 nouveaux avions de chasse américains, les fameux F-35. 100 milliards d'euros vont être débloqués pour renforcer l'armée israélienne déjà hégémonique dans la région. Les sports pour finir, l'UBB file en finale de la Coupe d'Europe une nouvelle fois. Les Bordelais ont battu les Anglais de Basse 38 à 26. L'UBB affrontera le Leinster en finale de la Champions Cup samedi 23 mai. Le Tour de Romandie remporté par Tadej Pogacar. Le Slovène s'est imposé en Suisse pour la première fois de sa carrière. Lenny Martinez est troisième au général. Et puis en Ligue 1, match de clôture de la 32e journée ce soir. L'OL reçoit Rennes, c'est à 20h45. Belle soirée à tous.
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3: Bonsoir à tous. La Free Party va prendre fin dans le Cher. L'événement organisé illégalement sur un terrain militaire se termine. Une zone dangereuse où deux obus ont été retrouvés non explosés. 5 participants ont été pris en charge en urgence absolue pour consommation de stupéfiants, selon le ministre de l'Intérieur, Laurent Nunes, présent sur place, aux côtés de 600 gendarmes mobilisés. À la guerre au Moyen-Orient, le détroit d'Ormuz toujours bloqué. Un navire a été attaqué aujourd'hui, selon la marine britannique. L'Allemagne exige de la part de Téhéran la réouverture de cet axe stratégique pour l'acheminement du pétrole. Donald Trump a annoncé qu'il allait étudier un plan de paix transmis par l'Iran, plan de paix en 14 points qui permettrait de mettre fin à la guerre en 30 jours, selon les gardiens de la Révolution. À la veille d'une réunion avec les distributeurs de carburant en France, Sébastien Lecornu appelle Total Énergie à un plafonnement généreux des prix à la pompe. Une façon, selon lui, de redistribuer les surprofits réalisés par le géant français de l'énergie sur fond de conflit au Moyen-Orient, à plus 51% de bénéfices au premier trimestre de cette année. La réunion a lieu à Bercy demain avec Roland Lescure. À 3 jours après l'accident qui a précipité un bus dans la Seine, on en sait plus sur le déroulé des événements. En garde à vue, la jeune conductrice âgée de 25 ans explique avoir confondu les pédales. L'hypothèse de la tentative de suicide a donc été écartée. La conductrice en formation a été libérée, mais reste visée par une enquête pour blessures involontaires. Les sports pour terminer en Ligue 1, un match nul entre Lille et Le Havre tout à l'heure. Un partout pour les deux équipes. À Strasbourg s'est incliné à la Méno contre le TFC, victoire toulousaine 2-1. Auxerre a gagné à domicile 3-1 contre Angers et à noter la belle performance du Paris FC, victoire 4-0 contre Brest. Ce soir à suivre, l'OL qui reçoit Rennes au Groupama Stadium pour la clôture de la 32e journée. Coup d'envoi à 20h45. Et puis à l'UBB en finale de la Champions Cup, les Bordelais ont battu les Anglais de Basse 38-26 dans l'après-midi. L'UBB affrontera le Leinster en finale samedi 23 mai. Bonne fin de week-end à tous.

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3: Bonsoir, la Free Party géante organisée proche de Bourges se termine. Cette rave party a rassemblé près de 17 000 festivaliers selon la préfecture sur cette zone jugée dangereuse par les autorités en raison de la présence d'obus non explosés. 5 participants sont en urgence absolue pour consommation de stupéfiants selon le ministre de l'Intérieur. À ce drame sur les routes de l'Aisne, 3 Néerlandais sont morts dans un accident de la route proche d'Hirson à Jantes. Une enquête pour homicide et blessures involontaires a été ouverte. Le conducteur mis en cause, âgé de 79 ans, est gravement blessé. Au Moyen-Orient, le détroit d'Hormuz reste figé. L'Allemagne exige de la part de Téhéran la réouverture de la route du pétrole. Un nouveau navire a été attaqué dans le détroit, selon la marine britannique. Donald Trump a annoncé qu'il allait étudier un plan de paix transmis par l'Iran. Plan de paix en 14 points. Les gardiens de la révolution mettent la pression sur les États-Unis. On termine par le rugby. Les Bordelais auront été les plus forts. Ils se sont imposés 38-26 contre les Anglais de Basse. L'UBB file une nouvelle fois en finale de Champions Cup. Un rendez-vous à ne pas manquer et que les joueurs souhaitent partager avec leur public. C'était le message de Mathieu Jalibert à l'issue du match au micro de France 2.
4: On aime ce qu'on vit avec notre public. Voilà, tout le long des phases de poule, on sait que si on performe, on a ce soutien jusqu'à la finale. Donc voilà, encore une fois, c'est énorme de jouer devant 42 000 personnes face à une belle équipe. Basse, ils jouent vraiment bien, ils sont solides. Ils nous ont posé pas mal de problèmes, mais voilà, on a répondu présent, nos avants ont été très costauds et on arrive à basculer ce match. Donc voilà, on va à Bilbao pour rejouer ce trophée qu'on aime tant, et il y aura un gros défi parce que le Leinster c'est coriace.
3: Finale prévue en Espagne le 23 mai prochain, et Montpellier peut rêver également d'un troisième sacre en Coupe d'Europe. Devant leur public, le MHR s'est qualifié pour la finale de la Challenge Cup en renversant les Dragons 18-12. Ils affronteront en finale Ulster le 22 mai prochain. Voilà pour l'info, bonne soirée à tous.

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1: Il est 22h.
2: Bonsoir à tous. Jean-Luc Mélenchon, officiellement candidat en 2027. Le leader insoumis se lance pour la quatrième fois dans la course à la présidentielle. C'est le contexte et l'urgence qui ont fixé la décision insoumise, a-t-il expliqué dans le JT de TF1. Le site internet de sa campagne a déjà été mis en ligne. Les députés, eurodéputés et maires LFI se sont d'ailleurs réunis ce dimanche à Paris à cette occasion. Stop à la violence à Grenoble. Une marche blanche rassemblant plus de 200 personnes a eu lieu cet après-midi dans les rues grenobloises. Une réaction populaire après la mort de 3 personnes par arme à feu en l'espace d'une semaine, mi-avril. À la pompe, les demandes d'indemnité carburant pour les grands rouleurs mises en place à la fin du mois, annonce du ministère de l'Action et des Comptes Publics. À partir du 27 mai, les conducteurs dont le revenu fiscal de référence est inférieur ou égal à 16 880 euros pourront demander cette aide. Pour cela, il faut réaliser plus de 15 km par trajet pour se rendre à son travail ou justifier d'au moins 8000 km par an. L'aide au carburant est de 50 euros seulement. Pendant ce temps, toujours aucune avancée entre les États-Unis et l'Iran. Le détroit d'Ormuz reste paralysé. En Ukraine, des frappes réussies pour Kiev. Des infrastructures portuaires russes à Primorsk ont été visées. Un navire porte-missile et un pétrolier de la flotte fantôme russe auraient été touchés. 3 personnes sont mortes en Ukraine ce dimanche dans des attaques de drones russes. Tout n'est pas justifiable par la liberté de la presse et la liberté de parole. Ce sont les mots des parents du petit Émile dans les colonnes du JDD, 3 ans après. Leur fils avait disparu en juillet 2023 dans les Alpes de Haute-Provence, avant que ses ossements ne soient retrouvés au printemps suivant. Marie et Colomban Soleil dénoncent la course au buzz et les innombrables violations du secret de l'instruction lors du traitement médiatique de l'affaire. Du tennis de table pour finir. Gros match pour les frères Lebrun et Simon Gauzy en équipe sur les mondiaux. Les tricolores ont gagné de justesse contre le Japon 3-2. Ils terminent en tête de leur poule. Belle soirée à notre écoute.

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3: Bonsoir à toutes et à tous. Le leader de la France Insoumise se lance dans la course à la présidentielle. Jean-Luc Mélenchon a confirmé ses volontés pour 2027. C'est le contexte et l'urgence qui ont fixé la décision insoumise, a-t-il expliqué dans le JT de TF1.
4: Il y a un paramètre qui ne doit pas vous échapper. Nous sommes maintenant une équipe nombreuse, et tout le monde le sait, le voit. Et ce sera d'ailleurs la grande caractéristique de cette campagne. Cette équipe va se déployer partout. Et regardez bien leurs visages, beaucoup sont très populaires. Parce que c'est les visages de notre futur gouvernement.
3: Le site internet de la campagne de Jean-Luc Mélenchon a déjà été mis en ligne. Fin de la free party géante dans le Cher, les teufeurs quittent le terrain militaire. Les 10 mineurs sont intervenus 2 fois sur la zone pour évacuer des obus non explosés. La préfecture du Var communique également sur une rave party en cours dans le parc naturel du Verdon. À Trigance, une centaine de verbalisations a été dressée auprès de fêtards dans ce secteur, selon la préfecture. À 2 soldats américains portés disparus au Maroc, les agents participaient à un exercice militaire international, l'African Lion. D'importants moyens sont mis en place pour les retrouver. À ce drame sur les routes de l'Aisne, 3 Néerlandais sont morts dans un accident de la route proche d'Hirson, à Jantes. Une enquête pour homicide et blessures involontaires a été ouverte. Le conducteur mis en cause, âgé de 79 ans, est gravement blessé. À l'espoir pour finir, l'UBB file en finale de la Champions Cup une nouvelle fois. Les Bordelais ont battu les Anglais de Basse, 38 à 26. L'UBB affrontera le Leinster samedi 23 mai. En Ligue 1, clôture de la 32e journée, l'OL a gagné au Groupama Stadium. Victoire des Lyonnais 4 à 2 contre Rennes. Dans les autres matchs, Strasbourg s'est incliné à la Méno contre le TFC. Victoire toulousaine ici 2 à 1. Auxerre a gagné à domicile 3 à 1 contre Angers et a noté la belle performance du Paris FC. Victoire 4 à 0 contre Brest. Voilà, belle soirée à tous.

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soir, Jean-Luc Mélenchon officiellement candidat en 2027. Le leader insoumis se lance pour la quatrième fois dans la course à la présidentielle. C'est le contexte et l'urgence qui ont fixé la décision insoumise, a-t-il expliqué dans le JT de TF1 à 20h. Le site internet de sa campagne a déjà été mis en ligne. Les députés, eurodéputés et maires LFI se sont d'ailleurs réunis ce dimanche à Paris à cette occasion. Au Moyen-Orient, le détroit d'Ormuz reste figé. L'Allemagne exige de la part de Téhéran la réouverture de la route du pétrole. Un nouveau navire a été attaqué dans le détroit selon la marine britannique. Donald Trump a annoncé qu'il allait étudier le plan de paix transmis par l'Iran. Plan de paix en 14 points. Les gardiens de la révolution mettent la pression sur les États-Unis. Pendant ce temps, les bombardements d'Israël se poursuivent sur le sud Liban. On dénombre au moins 30 morts en 3 jours dans la région. Tzahal qui commande en plus 2 nouveaux avions de chasse américains, les fameux F-35. 100 milliards d'euros vont être débloqués pour renforcer l'armée israélienne déjà hégémonique dans la région. À la pompe, les demandes d'indemnité carburant pour les grands rouleurs mises en place en France à la fin du mois, annonce du ministère de l'Action et des Comptes Publics. À partir du 27 mai, les conducteurs dont le revenu fiscal de référence est inférieur ou égal à 16 880 euros pourront demander cette aide. Pour cela, il faut réaliser plus de 15 km par trajet pour se rendre à son travail ou bien justifier d'au moins 8 000 km par an. L'aide au carburant est de 50 euros. On termine par les sports en Ligue 1. L'Olympique Lyonnais a gagné contre Rennes. Hier, victoire de l'OL à 4-2 sur sa pelouse. À Strasbourg s'est incliné de son côté à la Meno contre le TFC 2-1. Auxerre a gagné à domicile 3-1 contre Angers. Le Tour de Romandie maintenant, il a été remporté lui par Tadej Pogacar. Le Slovène s'est imposé en Suisse pour la toute première fois de sa carrière. Et puis en rugby, l'UBB file en finale de la Champions Cup une nouvelle fois. Les Bordelais ont battu les Anglais de Bath 38-26. L'UBB affrontera le Leinster samedi 23 mai. Voilà pour l'actu, bonne soirée à tous.

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1: Il est une heure.
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